0: Ouais, excuse-moi.
1: Ouais, c'est que tu regardes.
0: Parce que nos temps de projet, tu vois, sont sur Internet.
1: D'accord.